0: ist SRF 3. 3.
1: Ja!
2: Écoutez!
1: Hey, yo!
2: Hey, yo! De Winky Sack, c'est Blink, Blink, Lex, Lex, Strange!